0: Aussi. Et c'est ça.
1: Ça, c'est ce
0: que je veux dire. Et puis, quand on parle pour nous, on est bête. On est bête, on est bête. Tu vas se mettre dans le tout. Ça aussi, vous croyez favorite. Et les jollof et chicken. Je sais, vous savez, jollof et chicken, vous avez une chute. Vous avez dit. 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
1: dit, vous avez
0: dit, vous avez dit,
1: I am against for the motion.
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